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1: 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Bonsoir à toutes, bonsoir à tous. Bonsoir Nicolas Technique. Ce soir, encore notre émission sur Monsieur Albini, puisque c'est l'avant-dernière, je pense qu'on va faire. Et puis voilà, puis on a fait une sélection des groupes sortis dans cette décennie-là qui, sur lequel il a collaboré. Je te laisse la parole.
2: Ouais, bonsoir à toutes et à tous. Effectivement, année 2000. Et pour ma part, ça a été un peu plus difficile que les années 90, mais je trouve que c'est un peu plus varié en style que les années 90. C'est pour ça qu'on le fait qu'une fois. Et après, on fera une dernière émission qui va recouvrir les années 2010-2020.
1: Yes.
2: Et on aura fait un bon tour en 5 émissions sur Albini pour représenter ce qu'était le bonhomme, ses groupes et ses enregistrements. En tout cas, je commence avec La Bradford. Donc c'est un groupe de post-rock d'ambiance expérimentale originaire de Richmond, en Virginie, formé en 91. C'est un groupe qui s'est rapidement fait connaître par des paysages sonores denses caractérisés par des effets électroniques, des techniques de production non traditionnelles et une forte influence drone. Leur musique, souvent instrumentale, minimaliste, elle mêle guitare bouclée, longues séquences de claviers, une utilisation subtile des voix et des objets trouvés. Ce mélange crée une ambiance atmosphérique qui rappelle des groupes comme Flyer Saucer Attack, Gastre Del Sol et Experimental Audio Research. Dès son premier album Press Vision en 93, La Bradford a attiré l'attention, suivi par Stable Reference 95, La Bradford 96 et Mi Media Ranra en 97, des œuvres qui ont solidifié leur place, on va dire, dans l'univers de la musique expérimentale. Leur son va évoluer au fil des années, intégrant parfois des éléments plus organiques, tout en conservant une approche cinématographique où chaque morceau semble être une bande-son, on va dire, instrumentale par des idées évocatrices, pour des images évocatrices. Mais c'est avec Fixed Context en 2001 que La Bradford, selon moi, atteint un sommet de subtilité et aussi d'intimité. Un album qui explore des textures, des nuances d'une manière profondément méditative, inspirée par des œuvres comme Middle de Pink Floyd et Ingada da Vida d'Iron Butterfly. Fixed Context, ça se compose d'une longue pièce de 18 minutes. Enfin, au début, ça débute par ça, 20, et plusieurs morceaux plus courts qui partagent une dynamique sonore commune. Il y a une absence de voix sur cet album, et ça permet une immersion totale dans l'univers sonore du groupe. C'est un album qui se distingue par une simplicité et son atmosphère à la fois mélodique et une lenteur presque méditative. D'ailleurs, certains trouvent les premières œuvres de La Bradford trop monotones ou absence d'émotion. Moi, je trouve pas. Je trouve que c'est une expérience riche, nuancée, qui mérite une écoute approfondie. Il y a la production de Steve Albini. Sur cet album, elle met en avant la pureté des enregistrements, sans traitement excessif, permettant aux instruments d'avoir un son direct brut. Et lui, sa capacité à capturer des sons organiques, tout en préservant les subtilités et l'espace entre les notes, elle est essentielle à l'atmosphère de l'album. Il a su capturer un son authentique, fidèle aux intentions du groupe, où chaque élément sonore trouve sa place, créant une atmosphère homogène. J'ai vraiment beaucoup insisté et parlé sur ce groupe, mais il me semblait que c'était important de le faire. En tout cas, on va écouter le titre Vienne, je pense que c'est comme ça que ça se dit, W-I-E-N, qui est extrait de l'album Fixed Context, forcément enregistré par Albini.
1: Oui. Non, c'est important, c'est un groupe qui est quand même important et qui a fait des disques de qualité. Moi, je vais vous parler de Low, dont je ne vais pas parler beaucoup dessus. Low, groupe de slowcore qu'on ne présente plus. Donc, je vais m'attarder sur ce disque qui est sorti en 2000, je ne sais plus en quelle année, qui porte le titre de Thing We Lost in the Fire. Je crois que c'est le deuxième à disque qu'ils ont fait avec Steve Albini. C'est peut-être leur meilleur album. Sur ce disque-là, en fait, ils font un pas du côté du rock indépendant alternatif. Faut pas sans être agressif, parce que c'est pas du tout le cas. Qu'est-ce que je peux dire? C'est vraiment un chef-d'œuvre. C'est un chef-d'œuvre. Peut-être leur meilleur album. Et puis la production d'Albini en fait laisse passer un peu d'air et de clarté qui n'était pas toujours le cas. C'est assez étouffant leur disque, et donc le travail sur la production a permis cela. Les voix sont différentes aussi, les morceaux sont sublimes, et puis après ils vont travailler de cette manière là je crois que je l'ai dit, c'est la deuxième ou troisième fois qu'ils travaillent avec lui. Ils travailleront encore par la suite avec lui. Et je vous propose le titre Sunflowers, qui ouvre ce très beau disque pour illustrer tout ça. Mais vraiment, c'est pour les amateurs de Low, c'est un disque essentiel de la discographie de ce groupe de Mormons. Et le décès de la chanteuse il y a 2-3 ans qui a arrêté ce groupe là. le chanteur continue en solo avec son fils à la batterie, mais ça me fait moins d'effet, quoi. Mais ça, c'est une autre histoire.
2: Eh bien, on débute le tour des productions de Monsieur Albini des années 2000 avec le groupe La Bradford.

0: Nous venons d'écouter le très beau morceau de Lou Sunflower. Et puis je vous propose Chevreuil, groupe français, parce que monsieur Steve Albini travaillait aussi avec des Français. Les pays et les étiquettes et tout ça, rien à faire. C'est ce qu'il faisait, son, voilà, la force de ce bonhomme. On a déjà parlé, donc on ne va pas en rajouter encore. Alors, pour parler de Chevreuil, groupe de matrock, post-rock nantais, formé en 98, actif de 98 à 2006. Ils ont sorti 5 albums, je crois. Donc, ce duo joue avec une guitare branchée sur 4 amplis, donc ce qui donne un espèce de truc assez suraliste. Pour mieux dépasser les gens et les étiquettes. Voilà, c'est pour ça qu'ils sont comme ça. À partir du deuxième album, ils ont rajouté un autre synthé. Tu les as vus à l'Olympique il y a quelques années. Ils ont la particularité, leur concert, ils jouent au milieu du public avec des espèces d'amplis de partout qui donnent une espèce un côté encore plus fort à leur musique. Qui joue donc voilà un matrock influencé par les 70s. C'est des morceaux courts et complexes. Ils sont en pause depuis 2006. Il y a d'autres projets. Ils ont d'autres projets à côté, donc c'est peut-être pour se consacrer à ces autres projets qui sont différents, qui sont en pause. Ils sont passés par ils sont en pause, mais ça fait un peu long maintenant. Et puis voilà, toi tu les as vus il y a quelques années à l'Olympique, j'aurais bien aimé voir ça. Et je vous propose quel titre? Je vous propose le titre Cap Combat, et serait de l'album Château Vallon, que j'aime beaucoup ce disque-là. Leur dernier disque porte le titre de Capoeira, et Albini, je crois, a tout enregistré avec eux.
1: Ouais, excellent groupe. Effectivement, je les ai vus à l'Olympique avec Ventura, c'était à l'occasion des 25 ans de Jet FM. On va parler d'un autre groupe qui vient de se reformer d'ailleurs. C'est ça, hein? Oui. Mac Lusky, groupe gallois formé en 98, qui est l'exemple parfait de la rencontre entre le punk, l'indie rock, le bruit et une alchimie que Steve Albini a magistralement capturé, notamment en 2002 pour leur album Mac Lusky do Dallas. Un groupe qui se distingue pour son énergie brute, son approche débridée de la musique. Avant Mac Lusky do Dallas, leur premier album My Pain and Sadness is More Sad and Painful than Yours est sorti en 2000 et avait déjà attiré l'attention, mais c'était avec ce deuxième album que le groupe franchit un cap majeur. Donc l'album produit par Albini s'éloigne des sonorités plus brutes et imparfaites de leur début pour se tourner vers un son plus agressif, mais toujours dynamique et réfléchi. Albini, une fois de plus, il a mis en valeur son savoir-faire dans l'art de capturer des sonorités organiques et percutantes. Et ça permet à Mac Lusky de libérer toute la folie de leur composition. This, c'est une véritable explosion sonore, un chaos contrôlé avec des riffs tranchants, des rythmes déchaînés et des paroles provocantes, souvent absurdes, mais aussi saturées d'humour noir. Folkus, avec ses vocalistes exubérantes, il alterne entre hurlements, murmures et thèmes farfelus. Il joue le rôle de chef d'orchestre d'une musique qui se contente pas de cogner, mais qui se construit autour d'un chaque changement de tempo pour créer des accroches mélodiques et émotionnelles. En tout cas, le travail de production d'Albini, il est essentiel. Loin des traitements et des effets artificiels, il réussit à laisser chaque instrument respirer tout en donnant à l'ensemble une puissance sonore que je trouve impressionnante. En tout cas, c'est un album qui dure que 35 minutes. Et chaque minute, elle est d'une intensité telle qu'en normande, en fait, il n'y a rien de superflu. Et Mac Lusky do Dallas, il s'impose comme l'un des albums les plus excitants de 2002, un disque de noise rock hybride avec un son brut qui, selon moi, reste l'un des meilleurs exemples du travail d'Albini au début des années 2000. En tout cas, on va écouter le titre Light Sabre Cock Sucking Blow.
0: Et puis pour Mac Lusky, une petite parenthèse, il y a un album qui est sorti ou qui va sortir tout prochainement. Mais tout de suite, c'est Chevreuil.

0: Alors, toujours dans l'émission consacrée à Albini et ses enregistrements des années 2000, on vient d'écouter McCluskey, on poursuit avec Iron Fire, donc c'est un groupe américain fondé en 98 à Oakland, en Californie, par Matt Pike, qui est également membre du groupe culte Sleep. Alors, dès leur début, ils se sont distingués par un son lourd, abrasif, qui allie le doom, le stoner, avec une approche plus agressive et musclée que la plupart de leurs contemporains. Leur première composition appuie dans un univers de fantasy, tout en restant ancré dans un monde réaliste et brutal, avec des riffs puissants et des tempos écrasants. Leur premier album, The Art of Self-Defense, en 2000, il est bien accueilli, mais ils souffrent de problèmes liés à leur label Mad Ruins. Et c'est avec Surround by Sieve, en 2002, qu'ils gagnent en notoriété. Ils mélangent grindcore, doom, stoner, les établissant comme l'une des figures incontournables du genre. Et en 2005, l'album Blaze Black Wings, il marque un tournant dans leur carrière, donc produit par Albini. Cet album, il capte parfaitement l'énergie brute du groupe. Albini, connu pour sa production crue, authentique, il apporte une dimension justement unique à Iron Fire. Il met en valeur la puissance des riffs, l'intensité des performances sans artifice, qui permet au groupe de se rapprocher de son essence la plus pure, en fait. L'album bénéficie également de l'arrivée de Joe Preston, un ancien Melvins, à la basse, et il ajoute une dimension au son du groupe. Après Blaze Black Winds, Iron Fire, il continue à évoluer avec des albums comme Death in This Communion, 2007, Check for the Divine en 2010, tout en affinant son style avec des éléments thrash, metal. Leur son, il s'épure, il se modernise encore avec Luminiferous en 2015, produit par Code Baloo, avant de décrocher un Grammy Award avec Electric Messia en 2018, un hommage à Lemmy de Motorhead. Hein. Et en 2024, avec Comets the Storm, Iron Fire prouve qu'il reste encore une force bien vivante de la scène metal. En tout cas, on va écouter le titre Devolution, extrait de leur album Blaze Black Wind, paru en 2005 et produit par Albini.
1: Puis pour ma part, ça sera une voix féminine avec l'artiste anglaise installée aux États-Unis, Courtney Blay. Son nom de scène vient du roman de Lee Harper, Ne tirez pas sur la zone au cœur. C'est un des personnages du livre. Donc elle a pris ce pseudo, voilà. Elle cite volontiers Madonna, Nirvana, Sonic Youth comme principale référence. On compare souvent à Cat Power du début et puis Harvey du début. Alors, au départ, elle sortit en premier album qui est plutôt avec des sonorités indé et blues en même temps, avec une guitare et batterie. Elle joue de la guitare et de la batterie. Elle joue des instruments, tous les instruments elle-même. Puis après, ça va être plutôt en rock post-punk, mais qui, sans oublier les balades et les séquences blues rock aussi, qui font sa particularité. Puis en 2016, elle va revenir vers un rock écorché et introspectif, où elle va explorer aussi les thèmes de la sagesse, de l'alchimie et de l'astrologie. C'est des thèmes qui la passionnent, en fait. Elle a enregistré 4 albums avec Albini. Elle est en pause depuis, je crois, 7-8 ans. Sa carrière est en pause. Je ne sais pas trop ce qu'elle fait. Mais ce qui me concerne, je vous propose le titre Firefly. Elle serait l'album I Am. C'est le 3e album qu'elle a fait, ou 4e peut-être, avec Monsieur Albini. Voilà, pour illustrer tout ça.
0: Eh bien, on écoute Iron Fire.

0: Voilà, nous venons d'écouter l'anglaise installée aux États-Unis, Courtney Blett. C'est vrai qu'elle n'a pas fait 10 depuis quelques temps, donc voilà. Mais c'est ainsi. Et puis on va enchaîner avec notre groupe féminin que j'aime beaucoup, c'est Electrolane. J'ai déjà parlé, on a souvent passé ce groupe, enfin souvent, quelques fois, dans le cadre de, je sais pas, enfin voilà. C'est un groupe féminin britannique qui a commencé sa carrière en 98, qui en pose depuis 2012. Elles sont reformées brièvement en 2011 pour quelques concerts, mais voilà, elles sont en pause. Il y a d'autres projets qui sont nés, notamment la chanteuse a un autre projet qui est sorti cette année. Et voilà, donc qu'est-ce que c'est que ce groupe? C'est un groupe qui mélange l'indé rock, le pop, l'électronica, beaucoup de morceaux instrus, très peu de voix. Les voix sont un peu maladroites parfois, mais bon, ça c'est autre chose. Qui puise dans un large éventail d'influences, ça va de Noi, Stereolab, Sonic Youth et Velvet. Et elles ont aussi des opinions politiques et féministes très affirmées, mais qu'elles préfèrent garder ça pour elles et pas les véhiculer. Voilà. Sont connues aussi pour leur live très concentré, très précis, d'une durée normale, mais il n'y a pas de rappel, donc elles restent concentrées là-dessus. Avec Albini, c'est le deuxième album qu'elle travaille avec Albini, et il y a eu un succès critique sur ce disque. Le premier est passé un peu inaperçu. Et Albini, je ne sais pas, il fait un travail sur les voix, il fait un travail parce qu'elle avait tendance à tout faire elle-même. Et c'est elle qui sont tapées à la porte pour dire on travaille avec lui. Et il a fait un travail sur les voix, un travail sur le son qui est totalement différent, qui changera vraiment la donne après pour les disques qui vont suivre. Il y a quatre albums qui changera la donne par la suite pour ce groupe-là. Suite à ce succès, ils ont pas vendu beaucoup de disques, voilà. Donc il y a eu un succès critique de disques. Je crois que Jumpy est passé par là aussi pour passer leur musique. Je vous propose le titre Interlogging Estrella Bands The Power Out pour illustrer tout ça. Je vais arrêter de le dire, ça va être un peu agaçant à force. Voilà, par la suite, il y a eu des albums, d'autres projets solo, mais ça on y reviendra. Voilà, c'est un groupe qui me tient à cœur. J'aimerais bien qu'elle revienne pour faire une tournée, qu'elle passe en France, ça serait pas mal, quoi. Mais ça, on verra bien.
1: Ouais. Faut que je me penche un peu sur ce groupe, c'est vrai, j'ai pas beaucoup écouté. Ouais. On va enchaîner avec Made Out of Babies. Donc, c'est un groupe de metal, on va dire, originaire de Brooklyn, connu pour sa musique brute, chaotique, qui mêle noise rock et post-metal. Groupe qui s'est fait remarquer grâce à ses performances live intenses et à son travail en studio qui dégage une puissance sonore implacable, dominée par la voix sauvage menaçante de Madame Julie Christmas. Leur premier album, Trophy, il attire l'attention, hein, mais c'est avec Coward, en 2006, leur deuxième album, qu'ils ont véritablement marqué les esprits, en grande partie grâce à la production de Mr. Albini à Chicago. L'album Coward, c'est un enregistrement qui, tout en conservant l'intensité caractéristique du groupe, va explorer un son un peu différent de leur premier album. Si Trophy était un disque lourdement ancré dans le métal, Coward dévoile une influence plus marquée dans l'indie rock des années 90, rappelant notamment des groupes comme Shellac, une formation fondée par Albini. Hein. Le bassiste du groupe Cooper, lui, il semble avoir particulièrement inspiré cette référence avec des lignes de basse qui rappellent notamment l'album Attraction Park, donc de Shellac.
2: Oui.
1: Malgré ce changement, l'album reste brutal, puissant, notamment grâce à la voix percutante de Julie Christmas, hein, qui parvient à maintenir l'énergie du groupe à un niveau intense. Le travail d'Albini sur Coward, il est crucial. L'absence de traitement excessif, la mise en avant d'un son brut, des instruments permettent aux membres de groupe de conserver leur identité tout en jouant avec des textures sonores nouvelles. Et Albini, fidèle à son approche minimaliste, il a su capturer l'essence du groupe tout en apportant une touche de clarté et de précision à leur son, hein, comme souvent. Julie Christmas, on la connaît aussi pour jouer.
0: C'est un album solo aussi.
1: Ouais, puis elle joue dans Battle of Mice, un groupe que j'adore. En tout cas, on va écouter le titre Silverback.
0: Et tout de suite, c'est Electrolane.

0: Allô, on vient d'écouter le groupe Made Out of Babies dans l'émission sur les enregistrements de Mr. Albini sur la décennie 2000. Et on enchaîne, on termine d'ailleurs, avec un duo. Donc moi je commence par Uzeda, groupe, l'un des groupes les plus emblématiques de la scène rock indépendante italienne.
1: J'aurais pu le passer, effectivement.
0: Ouais, qui est reconnu pour, on va dire, son énergie brute, son approche unique du noise rock. Groupe formé en 87 à Catane, en Sicile. Leur son est caractérisé par des guitares tranchantes, des rythmes de batterie percutantes, souvent comparés à ceux de groupes américains comme Jesus Lizard et Shellac. Zerny, en particulier, a joué un rôle déterminant de l'évolution du groupe, Steve Albini, hein, qui devenant leur producteur de prédilection. Après un premier album, Out of Colors, en 91, c'est avec Waters, en 93, que Zeda commence à faire un nom à l'international, notamment grâce à la production d'Albini et à l'influence du célèbre, légendaire DJ britannique John Peel, qui leur offre une session live pour sa célèbre émission. Il y en a, ils sont toujours là au bon endroit, au bon moment.
1: C'est ça.
0: Ce passage renforce la réputation du groupe qui continue d'affiner son son avec différentes Section Wires en 98 avant de prendre une longue pause créative et un retour que moi j'adore qui se fait en 2006 avec Stella, un album phare où Albini reprend les commandes de la production. C'est un parfait exemple de la capacité du groupe à jongler avec des tensions sonores, des émotions brutes tout en conservant l'intensité qui a fait leur renommée. Stella intègre de nouvelles nuances, en partie grâce aux influences de projets parallèles des membres, notamment Bellini, le groupe de Cacciola et Tilotta. Cette évolution elle apporte une certaine fluidité à leur musique tout en conservant leur essence bruyante et débridée. Stella se distingue par sa capacité à fusionner la violence sonore et la mélodie de manière insaisissante, et après une pause de plusieurs années, l'énergie créative du groupe, elle est restée intacte, prête à exploser. Albini parvient à capturer une atmosphère unique qui met en valeur des éléments à la fois brutaux et aérés. Il réussit à faire ressortir l'esprit du groupe, à la fois torturé et libéré. En 2019, Uzeda y prouve que même après des années de pause, leur puissance créative, elle est toujours présente avec l'album c'est quoi que mes Gesseri Stabit, je crois que c'est ça le nom du groupe. Un album qui démontre que le groupe est resté fidèle à son approche abrasive, percutante, tout en développant une plus grande maturité. En tout cas, on va écouter le titre This Hit, extrait de l'album Stella, un album charnière de la discographie d'Uzeda. Un titre qui témoigne de leur capacité à allier violence sonore, subtilité, et qui incarne brillamment leur partenariat créatif avec Albini. Un must, je trouve, moi, pour les fans de noise rock, une occasion de redécouvrir l'un des groupes les plus sous-estimés de la scène indie des années 2000.
1: Tout à fait. Tout à fait. Et puis pour revenir sur Bellini, Albini a aussi travaillé sur Bellini, qui est un peu la version un peu plus douce, du Zeda. Mais c'est des très bons disques aussi. Puis on va conclure avec Shannon White, qui était une proche d'Albini, forcément. J'en ai parlé il n'y a pas longtemps, donc je vais faire bref. C'est une Américaine qui livre un rock sombre et tortueux, sans filtre, sans fioriture, alternant calme et tempête. Mélodie juste et voix touchante, c'est un rock assez viscéral. Elle a le troisième album de la chanteuse qui porte le titre Over the Sun, on parle de ce disque-là. C'est cette recette-là, Albini a fait un travail sur ce disque qui est différent, je crois que c'est leur première collaboration ensemble, qui ouvrira la porte d'autres, une longue collaboration. Voilà, donc comme je disais, c'était une proche d'Albini. Dans son dernier album, il y a un titre qui est hommage à Steve Albini.
0: J'allais le dire, il est pas sorti encore, c'est
1: si, si, il est sorti le mois dernier.
0: Ah oui, c'est vrai, c'est ça.
1: Il est sorti en février.
0: C'est ça.
1: Et sur ce disque-là, il rend hommage à Albini et au patron de Vicious Circle, notamment. Et je vous propose, oui, Closed Eyes, extrait de l'album Over the Sun, c'est le morceau qui ouvre ce disque. Et ce disque-là, on a envie d'y retourner tout de suite. Et il est différent des précédents, il est plus écorché, plus sombre, plus rock en fait. Les premiers étaient un peu plus acoustiques, et là, voilà, le travail Albini a ouvert la porte.
0: Et elle joue à Stereolux, non?
1: Elle est passée à Stereolux aussi.
0: Elle est passée, ok. D'accord, voilà. Bon, moi, je suis pas à jour.
1: Okay. C'est pas grave, quoi. Pourtant, voilà, c'est bien de conclure.
0: Moi, j'adorais l'album d'avant, là.
1: Ouais. C'est très bien de conclure avec Shannon White.
0: Ok, et eh bien il nous restera une émission sur Albini. En tout cas, en attendant, on écoute donc Uzeda et Shannon Wright, et on vous dit à la semaine prochaine. Bye bye.
1: Bye.

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